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0: Ce morceau s'appelle Vivre libre ou mourir. On vous l'entend jusqu'au bout là.
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1: Arnaud Futur, s'il vous plaît, Arnaud Futur des Saïd Nesté. Pour vous dire, du coup, vous tenez en plateau ce soir, on va quand même pas laisser partir comme ça.
2: On va profiter de ta

mon camarade. Merci à mes garçons, merci à l'organisation. Je suis très fier d'avoir été aujourd'hui ici avec vous. Et je vous souhaite une bonne soirée et beaucoup de pogo. Merci à vous.

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2: Je vous préviens, c'est assez spécial, il va y avoir du sport.
1: Z prévenu. Chères auditrices et chers auditeurs de Radio Sainte-Afrique, content de vous retrouver pour un nouveau numéro de Poil à gratter en ce lundi 31 août en direct. Et oui, on est à la différence de beaucoup d'autres médias, je vous ferai remarquer, nous sommes toujours et encore sur le pont. Alors, on n'est pas 8 millions de voisins, comme ils viennent de dire à Radio Machin International Truc, mais c'est pas grave. On est suffisamment nombreux, notamment avec l'aide et le soutien moral et technique de Franck. Et c'est parti pour une heure de commentaires de l'actualité récente, passée. Alors, je répète, hein, avec des choix totalement subjectifs, mais totalement assumés, comme par exemple la façon de commencer chacune de ces émissions depuis... Je compte même plus, 2 ans je crois, puisque vous avez remarqué que l'on ne parle plus de la Palestine. Alors nous allons bien évidemment en parler dans Poil à gratter sur Radio Sainte-Afrique. J'avais promis d'aggraver les conditions de détention des terroristes. Nous avons tenu notre promesse. J'avais promis d'adopter la loi sur la peine de mort pour les terroristes. Nous l'avons fait. Et aujourd'hui, le quartier des condamnés à mort et le lieu d'exécution par pendaison commencent également à prendre forme. Voilà. Alors cette déclaration est la dernière en date du ministre israélien de la Sécurité nationale, le nazi Itamar Ben-Gvir, sur une vidéo postée sur ses réseaux sociaux le 20 août dernier, où il pointait du doigt donc les fondations d'un chantier de construction, claironnant que c'est là que, je cite, « les terroristes seront exécutés en regard de la loi qu'il a fait voter en mai dernier visant les Palestiniens, mais en exemptant les Juifs israéliens ». Dans cette même vidéo, le nazi Akipa a affirmé que l'armée juive devrait, je cite, « procéder à 30 à 40 assassinats ciblés par nuit à Gaza. Pas seulement ceux qui représentent une menace immédiate, il y a là-bas des gens qui ne méritent pas de vivre. Ce ne sont même pas des êtres humains ». Voilà la déclaration d'un ministre dont la politique est, on peut le dire, hein, soutenue par la France, puisqu'elle ne fait rien à part des déclarations lénifiantes pour l'empêcher. Alors quand je dis qu'il se passe toujours des choses à Gaza, oui, par exemple, le 18 août dernier, l'aviation juive a mené une attaque meurtrière contre un café de Gaza, faisant au moins 7 morts, dont un enfant. Le 19 août, l'aviation juive a largué plusieurs bombes sur le quartier général de la police municipale dans le centre-ville de Gaza, à proximité d'un parc fortement fréquenté par des enfants, tuant 9 personnes. Le 21 août, un jeune Palestinien de 29 ans a été retrouvé mort près de positions militaires juives à Khan Younes. Il était menotté et enchaîné. Le 23 août, des frappes juives ont touché un entrepôt dans le centre de Gaza, tuant 3 personnes. Adolf Netanyahou avait menacé d'intensifier les attaques contre cette enclave où s'est déroulé ce dernier bombardement en raison de lancement de cerfs-volants depuis cet endroit. Alors en effet, les enfants de Gaza fabriquent traditionnellement chaque été des cerfs-volants qui emplissent le ciel. Et puis ce jour-là, le 23 août, portés par les vents, 4 ont atterri en Israël. Raison suffisante pour les Juifs israéliens génocidaires d'ouvrir le feu. Un enfant de 4 ans a été tué. Le 24 août, les forces juives ont lancé des attaques dans toute la bande de Gaza, frappant une mosquée, une usine de dessalement d'eau et des tentes abritant des personnes déplacées, tuant au moins 8 personnes. Parmi les victimes figurent un petit garçon de 4 ans et une fillette de 10 ans. Alors je rappelle qu'à Gaza, c'est officiellement le cessez-le-feu depuis octobre dernier et que depuis 1286, 1286 Palestiniens

0: Le parti sioniste religieux de Bezalel Smotrich et Force juive d'Itamar Ben Gvir ont appelé à la réoccupation de Gaza, à sa recolonisation et à l'expulsion des Palestiniens qui y vivent. De même, les colons font pression pour occuper le sud du Liban et de la Syrie. Alors, ni Ben Gvir ni Smotrich n'ont jamais caché vouloir une accentuation du conflit en Cisjordanie et pousser ainsi les Palestiniens à la révolte, car dans leur esprit, cela leur permettra de faire avancer beaucoup plus rapidement à la fois les expulsions, les conquêtes de terres, les déplacements de population. Et ils pensent qu'ils n'ont plus que 2 mois devant eux jusqu'aux élections pour faire progresser leur projet. Car, bien évidemment, on peut s'interroger sur l'attitude du prochain gouvernement vis-à-vis de ces colons messianiques à Bigoudi, si, après les élections, par exemple, Ben Gvir n'est plus le ministre de la Sécurité et si Netanyahou n'est plus le Premier ministre. Alors, chez nous, faire campagne électorale consiste à faire des meetings, à coller des affiches. Chez les Juifs israéliens, ça consiste à massacrer du Palestinien, dans la différence internationale la plus totale. Alors, je parlais de la Cisjordanie. Le 17 août, en Cisjordanie occupée, des soldats juifs ont inscrit des numéros sur la peau d'hommes palestiniens jugés suspects. Ces hommes, une fois marqués comme du bétail ou comme les déportés juifs dans les camps d'extermination nazis, ont reçu l'ordre de la part de l'armée juive de ne pas lutter contre les colons si ceux-ci venaient à envahir leur village. Je me passe de tout autre commentaire, ça se suffit à soi-même. Alors, le 19 août, l'armée juive génocidaire a annoncé les conclusions de 5 enquêtes internes concernant l'attaque contre un convoi de World Central Kitchen le 1er avril 2024 qui avait entraîné la mort de 7 membres du personnel, le meurtre de la petite fille de 5 ans, In Rajab, de 6 membres de sa famille et de 2 secouristes de la Société du Croissant Rouge palestinien le 29 janvier 2024, le meurtre de 15 personnes, dont 8 employés de ce Croissant Rouge, 6 membres de la Défense civile et 1 employé des Nations unies le 23 mars 2025, le bombardement d'un refuge de Médecins sans frontières le 20 février 2024 qui a entraîné la mort de 2 femmes et une fusillade contre un convoi à nouveau de Médecins sans frontières le 18 novembre 2023 qui a tué 2 passagers. Alors, seuls 2 de ces cas, l'affaire de la petite In Rajab et les meurtres des 15 secouristes donneront lieu à une enquête pénale. Rappelez-vous.
1: Un appel au secours le 29 janvier 2024, enregistré par les employés du Croissant Rouge palestinien. D'abord la voix de la cousine de In Rajab. Des tirs, des cris, puis la voix désespérée de In Rajab, 5 ans. Son corps et ceux de 6 membres de sa famille seront retrouvés 10 jours après dans leur voiture, criblée de balles à Gaza. L'ambulance envoyée sur place sera aussi prise pour cible, un obus et 2 secouristes tués. 2 ans et demi après cette tragédie et après avoir nié les faits, l'armée israélienne reconnaît avoir tiré sur la voiture de la petite fille. Une enquête est donc ouverte, une décision loin de satisfaire la famille.
2: Nous n'avons aucune confiance dans le système judiciaire de l'État d'Israël. Nous en appelons à la justice internationale. Hind n'était qu'une enfant innocente qui cherchait un refuge avec sa famille et qui a été visée.
1: Cette tragédie avait suscité un grand émoi à l'international avec l'appui notamment du documentaire nommé aux Oscars La voix de Hind Rajab. L'armée israélienne annonce aussi l'ouverture d'une enquête pénale sur la mort de 15 Palestiniens en mars 2025, dont du personnel médical et un employé de l'ONU. Leur corps avait été trouvé enterré près de Rafah. Même pessimisme ici aussi du côté des proches des victimes.
3: C'est trop tard, l'enquête aurait dû être ouverte dès le premier jour.
1: 2 autres dossiers sur des frappes ayant coûté la vie à 2 employés de Médecins sans frontières en novembre 2023 dans la ville de Gaza et à 7 employés de l'ONG World Central Kitchen en avril 2024 ont en revanche été classés.

0: passé sans suite.
1: Alors ça, c'était sur TV5 Monde, une vraie chaîne d'infos non disponible sur la TNT. Ben non, il n'y a plus de place sur la TNT. On a déjà la chaîne facho CBooz, puis on a aussi TF1 qui offre des heures d'antenne aux juifs sionistes Arthur et à ses émissions aboutissantes. Alors bon, fallait faire un choix. Qu'est-ce que vous voulez que je vous dise, hein ? Alors plusieurs ONG ont dénoncé dans ces enquêtes internes un schéma bien connu selon lequel l'État juif nie d'abord les événements, ce qui entraîne des retards de plusieurs mois, voire de plusieurs années, pour finalement ne reconnaître que ce qui ne peut plus être nié et limiter la responsabilité en organisant des enquêtes internes où les coupables ne risquent rien et échappent ainsi à la justice internationale. Alors, cela permet par ailleurs au ministère israélien des Affaires étrangères, dirigé par le nazi Gideon Sahar, de faire valoir que l'ouverture de ces enquêtes démontrait que, je cite la gerbe au bord des lèvres, « Israël est une démocratie respectueuse du droit et attachée à l'état de droit ». Désolé, j'ai pas pu me retenir. Excusez-moi, je voulais boire un petit peu d'eau. Glou, glou. J'ai vu passer dans Politis donc un courrier d'un réfugié palestinien, un rappeur gazaoui, donc qui écrit au journal en faisant part de sa grande tristesse d'avoir perdu son frère qui est mort à Gaza. La lettre se termine ainsi. J'éprouve du réconfort à la pensée que mon frère est désormais auprès de Dieu. Que Dieu ait pitié de toi, mon frère, qu'il te pardonne, qu'il t'accorde le paradis, qu'il nous donne la force. Nous appartenons à Dieu et c'est vers lui que nous retournerons. Alors personnellement, j'ai envie de dire à ce type-là, ton Dieu, il est où là ? Et si vraiment tu l'aimes tant, pourquoi n'es-tu pas allé à sa rencontre en restant à Gaza plutôt qu'en fuyant, en venant te réfugier tes miches ici et en laissant ton frère derrière toi ? Fin de citation. Sans transition, malheureusement, mais on est un petit peu dans le même schéma en ce qui concerne ce qui se passe au niveau des civils. Je ne sais pas si vous avez remarqué, mais dans nos guerres modernes, pour être le plus à l'abri, il vaut mieux être militaire. C'est surtout les civils qui trinquent. Notamment en Ukraine, des frappes des nazillons russes sur un centre commercial, ont fait au moins 16 morts et 130 blessés le 23 août.
2: Le drone Shahed russe s'abat violemment sur le toit du centre commercial. Une frappe en plein jour, filmée par les riverains. Vu du ciel, les dégâts sont considérables. À l'intérieur, les clients évacuent au plus vite. Sur place, les pompiers recherchent des survivants. Mais ce sont des victimes qu'ils sortent des allées dévastées. Il ne reste rien des magasins. Les rayons sont ravagés. 9 personnes sont toujours portées disparues et le bilan est lourd. 16 morts et plus de 130 blessés, dont 23 enfants. Ils faisaient les courses en famille. À l'extérieur, des rescapés, encore sous le choc. Parmi eux, des employés du centre commercial.
3: Tout s'est passé très vite. De la fumée, de la poussière. Nous n'avons pas eu le temps de comprendre quoi que ce soit. Tout le monde criait, tout le monde courait. Beaucoup de gens étaient blessés.
4: J'ai cru que mon écouteur avait explosé dans mon oreille. Puis les miroirs ont commencé à tomber. Je suis sortie, j'ai cru que c'était fini.
2: La stupeur, mais aussi la colère. Les Russes ont frappé 2 fois le centre commercial à seulement une demi-heure d'intervalle, avec la volonté manifeste de terroriser la population de Kryvyi Rih, la ville natale du président ukrainien.
5: C'est une barbarie absolue de la part des Russes. Ce sont des animaux. Nous riposterons, c'est certain. Il est crucial pour nous de protéger des vies. Cette guerre doit cesser.
2: En riposte à ces frappes, les Ukrainiens auraient attaqué cette nuit l'entreprise Ozone, l'une des plus grandes plateformes de commerce en ligne russe, suspecté de vendre et de livrer du matériel militaire.
1: Mais en écoutant ça, je me pose la question, qu'est-ce qu'ils leur ont fait, les animaux, à ces enfoirés de juifs israéliens, d'ukrainiens, de russes, pour qualifier leurs adversaires ? qui bien évidemment ont des comportements barbares, mais bon, bref. Alors, en Ukraine, hein, on rajoute donc à cette frappe du 23 août, on peut rajouter 27 morts civiles le 28 août dans le bombardement d'un entrepôt. Alors, de temps en temps, quand même, en ce qui concerne les enfoirés de l'humanité, on a des bonnes nouvelles, puisque Ratko Mladic, le commandant en chef de l'armée de la République serbe de Bosnie pendant la guerre de Bosnie entre 92 et 95, appelé le boucher des Balkans, qui avait dirigé le siège de Sarajevo, de 92 à 95, je rappelle, 10 000 civils assassinés. Puis le massacre de Srebrenica, considéré comme le plus grand massacre en Europe depuis la fin de la Seconde Guerre mondiale. 8 000 hommes musulmans assassinés. Ainsi que la direction du nettoyage ethnique menée dans toute la Bosnie durant la guerre. Condamné à perpétuité pour génocide, crime de guerre et crime contre l'humanité, vient enfin de crever dans sa prison. Il en aura mis du temps. C'est que c'est coriace, c'est pourriture. Dans ces moments-là, on a très envie de croire que l'enfer existe. Ouais, voilà. Alors, à noter que le lendemain, les supporters du club de foot Étoile Rouge de Belgrade, capitale de la Serbie, ont déployé une banderole dans les tribunes lors d'un match de Coupe d'Europe où était marqué « Général, gloire et remerciement éternel », tout en faisant un salut militaire. Alors, j'ai toujours pensé que les Serbes étaient des néo-nazis. Alors, démonstration est faite. J'exagère. Que nenni, puisque la Serbie a annoncé, peu après, vouloir lui organiser des obsèques nationales. Alors, je rappelle que ce pays est candidat pour adhérer à l'Union européenne. Bon, après, il est vrai qu'à l'Union européenne, on n'est plus à ça près. Allez, on va changer de sujet. On va passer... Notre politique française, parce que bon, c'est le cirque Pinder avec les otaries qui se déploient. Alors, vous avez remarqué que ça va chier. Darmanin rejoint Philippe pour la pestilentielle. Ça va chier parce que Bertrand rejoint Philippe pour la pestilentielle. C'est Édouard Philippe qui n'en peut plus de se frotter contre la jambe des fachos du Front National pour leur piquer des idées, notamment sur l'immigration. Voilà, vous vous situez un petit peu. Ouais. Et puis, ça va encore chier, puisque Glucksmann, le Che Guevara des bobos, qui ne représente rien, est quand même candidat à la présidentielle. Alors, un commentaire marrant que j'ai cueilli au passage, je cite... Il va mettre sa femme Léa Salamé au chômage pendant un an pour faire 3%. Je l'ai trouvée rigolote.
0: Oui, je suis candidat à l'élection présidentielle. Vous savez, je ne prends pas cette décision à la légère. Surtout pas dans le moment qu'on est en train de traverser. Et si je suis candidat aujourd'hui, c'est pour relever la France. Parce que vous savez, on a tous une boule dans le ventre. Quand on regarde ce qui est en train de devenir notre nation. Et puis encore ce qu'elle pourrait devenir dans les mois qui viennent. Je suis extrêmement clair. Si je gagne cette primaire... Eh bien, il n'y aura plus jamais d'accord avec
6: Jean-Luc. Mais le Parti Socialiste ne vous a donné...
0: Mais moi, je vous le dis, la seule manière pour la gauche de revenir au pouvoir, c'est d'être absolument clair.
1: Moi, personnellement, j'ai une boule dans le ventre quand je vois sa gueule. Mais bon, chacun son truc. Hein. Puis après, je ne sais pas si vous avez entendu, mais il veut relever la France avec ses petits bras. Alors que la France lui a rien demandé. Et puis, vous avez aussi entendu que son principal ennemi n'est pas le Front National, mais la France Insoumise. Et l'étron en cravaté se dit de gauche. Mais ça va chier. Yannick Jadot, le bobo écolo qui avait fait 4,7% la présidentielle de 2022 et appelé à voter Macron au second tour, aujourd'hui sénateur, c'est-à-dire ses burnes bien au chaud, a annoncé soutenir Glucksmann. Et ça va vraiment chier. On vous aura au moins prévenu. Hein. Carole Delga, notre présidente de région, a annoncé soutenir le Che Guevara bourgeois. Alors comment lui dire qu'on n'en a rien à foutre de son opinion et puis qu'elle devrait cesser d'avoir, comme tous les membres de sa caste, un boulard en forme de montgolfière. Alors bon, Glucksmann, il avait déjà aucune chance. Mais alors je crois qu'il est foutu, hein, pauvre homme. Alors il y a quand même de putains d'analystes politiques de haute volée en France. Prenez cette émission que le monde entier nous envie, hein, les Grandes Gueules sur RMC, là où sévit notamment Charles Consanguin qui nous donne sa vision de Glucksmann.
7: Il est beau, Je trouve que ça compte, moi, en politique. Je pense que Macron a été élu parce qu'il était beau et que Jordan Bardella a été patron du RN.
8: Oui, c'est de l'image aussi.
7: Et donc, je pense que ça compte à l'époque de TikTok, Instagram, etc. Voilà, il a séduit Léa Salamé. Séduira-t-il les Français ?
1: Je ne sais pas comment ce type est arrivé à l'antenne, mais... Bref, alors bon, concernant Glucksmann, il faut encore passer l'obstacle de la primaire de, je cite, la social-démocratie. Vous savez, cette saloperie qui se dit de gauche, mais qui sert de béquille au capitalisme sauvage. Et là, ils sont quatre du même courant à s'affronter, dont l'inoxydable Ségolène Royal. Et les militants qui vont voter pour les départagés devront payer 15 euros. Cocu jusqu'à la moelle, ils sont contents de l'être, ces cons-là. Enfin, bref. Alors ensuite, on a eu la rencontre des entrepreneurs de France, organisée par le MEDEF, qui s'est tenue au stade de tennis Roland-Garros. Bah oui, ils n'allaient pas le faire au stade Boer, nommé ainsi en mémoire du jeune résistant local arrêté par la police française, puis fusillé en 1942, qui est le stade de foot du Red Star à Saint-Ouen. Non, c'est pas pareil. Alors, les sept principaux candidats à la présidentielle de 2027, donc Attal, Glucksmann, Le Pen, Mélenchon, Philippe, Retailleau, Tondelier, sont venus y causer. Et alors, bien sûr, les patrons se sont moqués de Mélenchon. Un mépris de classe dans toute sa puanteur.
9: Pardon, les salaires, bah, très très bien, il faut les augmenter. Il faut augmenter le SMIC. Il faut augmenter le SMIC. Si vous n'augmentez pas les salaires, vous ne rigolerez pas longtemps parce que vous aurez la récession. Et dans ce pays, les salaires et la consommation populaire, c'est 55% du PIB. Alors vous rirez jaune si vous ne partagez pas davantage.
1: Moi, je trouve qu'il est bien sympa de les prévenir. Avant les coups de pelle, puisqu'il faudra bien en arriver là, hein, désolé, mais coups de pelle, je suis désolé. Alors bon, cela étant, je suis rassuré en ce qui concerne les patrons, puisque selon les échos du 24 août, alors je me répète, vous voyez ce que je m'inflige pour préparer cette émission quand même, je cite, le moral des industriels s'améliore doucement. Sans déconner, je m'inquiétais hein, pour leur santé morale aux pauvres patrons qui souffrent tant par rapport, par exemple, aux chômeurs qu'ils ont licenciés. Attention,

0: Alerte ! Alerte ! François Hollande, vous vous souvenez la grouille couille molle qui n'a même pas eu le courage d'assumer son bilan de président, notre président en 2027, publie un livre. C'est bon, vous êtes aux abris là ? Parce que dans le livre, il y a 80 propositions. Alors appréciez ces idées de gauche.
1: François Hollande prend le contre-pied des socialistes sur plusieurs mesures qui font figure d'épouvantail pour le patronat. Avec lui, pas de taxe Zucman, pas question non plus de tirer totalement un trait sur la réforme des retraites. Il propose de ramener l'âge légal à 63 ans et non pas 62, tout en allongeant la durée de cotisation. Il veut aussi désindexer partiellement les retraites de l'inflation ou encore introduire une dose de capitalisation. Il pousse enfin à l'instauration d'une TVA sociale, une ligne rouge pour la gauche. Le taux de TVA normal grimperait de 20 à 24%. Il assume parfaitement la politique de l'offre qu'il a lui-même impulsée lorsqu'il était président, souligne-t-il, en allégeant les cotisations patronales. Autant de gages donnés aux centristes et aux milieux économiques.
0: Voilà, c'est clair, c'est clair. Alors, avec lui, le coup de pelle, je le conseille avec la tranche de l'outil. Vous voyez, pas de face. Ensuite, la dernière fois, j'avais toujours en politique, hein, j'avais parlé des pseudo-ingérences russes visant à déstabiliser nos champions de la politique que sont Glucksmann, Attal et Philippe. Alors, voilà une petite analyse de Rémi.
2: Accrochez-vous. Là, vraiment, je vous en... Buvez un verre d'eau, buvez un verre de Badois, là. Badois rouge, celle qui pique fort. Buvez un coup de Badois parce que le résumé de l'affaire dont tout le monde vous parle et on nous dit que c'est ça qui va faire s'écrouler la République, je vais vous la résumer telle que expliquée dans les médias français. Ce que l'on appelle les ingérences russes, ce sont des contenus qu'aucun média ou presque n'est capable de montrer. Des contenus, de fait, que personne n'a vu. Des contenus émis par des hackers qui ont un impact, je cite Le Monde, à peu près nul. Tout ça dans le cadre d'ingérence russe, mais personne n'est capable de prouver que c'est des Russes. Donc tout ça, ce que je viens de vous résumer, c'est une menace terrible sur 2027. Des contenus que personne n'a vus parce que tout le monde s'en branle, diffusés par des types que personne ne connaît parce qu'ils sont bidons, ben c'est ça qui va faire tomber la France. Résumé comme ça, Inception, c'est Louis la Brocante à côté. Si tu prends ce résumé d'une ingérence qui est très très grave, je le répète, sur la base de ces éléments, c'est solide comme les genoux de Djibril Cissé, cette histoire. Aujourd'hui, la question que je me pose en complotiste, et là je l'assume, hein, parce que qui est le plus complotiste de l'histoire, je ne sais pas. C'est-à-dire que quand on voit tous ces éléments-là, quand on découvre que l'organisme Viginum, qui dépend du pouvoir français, a recommandé aux personnalités visées de la fermer et qu'elles ne l'ont pas fermée, précisément profiter des ingérences et faire parler d'eux, aujourd'hui on se rend compte que les victimes des ingérences ont donné beaucoup plus d'ampleur médiatique aux ingérences que les coupables qui sont derrière les ingérences. Donc les victimes ont fait plus de mal que les coupables. Alors là, c'est pas facile. Alors, si on tire la réflexion jusqu'au bout, quand tu vois le niveau des ingérences, où c'est la grande vadrouille fait de l'ordinateur, il y a deux possibilités. Soit les Russes sont des gigantesques brêles, et c'est-à-dire que leurs ingérences russes fait un dessin sur Paint et tu as une ingérence russe. Donc dans ce cas-là, qu'est-ce qu'on craint d'eux-mêmes ? Possibilité numéro 2, cette affaire est complètement fausse et elle est instrumentalisée de toutes pièces par les supposées victimes, Glucksmann, Attal et Philippe. Je pose la question.
0: Voilà, c'est bien de poser la question. Mais bon, après, il n'y a pas qu'en France que des personnages politiques ont le gros boulard. Hein. Il y a l'exemple d'Alexandria Ocasio-Cortez, députée new-yorkaise de gauche, qui a rendu public, parce que c'était vital, son projet de congeler ses ovocytes. Ouais. Et ben moi, j'annonce ici publiquement que désormais, je vais congeler certains de mes étrons. Il y en a des très beaux. Alors, je suis désolé. Voilà. Non, mais sérieusement, ils savent vraiment plus quoi inventer pour qu'on parle d'eux et d'elles, cette armée internationale de connards et de connasses. Bon, on va faire une petite pause musicale, hein, parce que là, c'est un petit peu chargé quand même. C'est toujours pareil, hein, le moment tant attendu ou tant redouté, ça dépend.

0: C'était The Blind House de Porcupine Tree, donc, issu de l'album The Incident, sorti en 2009. Alors, en ce qui concerne nos charmants médias dans la série, on se met en rang pour l'arrivée des fachos au pouvoir. France Inter, la radio des bobos sur le service public, y va fort. D'un côté, Sonia Mabrouk, transfuge de Sébouze, qui fait sa rentrée sur BF Merde, a été invité dès la première matinale de la radio. Et puis de l'autre côté, un éditorialiste phare de cette même radio, Thomas Legrand, a été banni de la station publique. Et il est remplacé par Charles Sapin, de la serpillière fascisante Valeurs Actuelles sur le service public. Ça pue, hein. Oui, je sais, et pourtant j'ai laissé les fenêtres fermées. Hein. Alors, première invitée de la Mabrouk sur BF Merde, donc la chaîne qui colle au basque des fachos de Sébouze. Alors, on a eu Sophie de Menton et Céline Pina, deux intervenantes jusqu'alors habituées des studios de la chaîne facho. Alors, la première estimait, par exemple, en 2013, concernant l'affaire DSK, que le viol de Nafissatou Diallo, la femme de chambre, était, je cite, « ce qui lui était arrivé de mieux ». Et la deuxième associait l'an dernier le maire de New York, le Zoran Mandani, le nouveau maire, hein, aux attentats terroristes de 2001. Voilà, donc la Mabrouk n'a visiblement aucun mal à prendre ses marques et à enfiler ses charentaises sur un plateau qui semble tout droit sorti de l'antenne de Sébouze. Alors, en parlant de Sébouze, l'émission 100% Frontières a été prolongée pour une saison supplémentaire. Alors, il s'agit ni plus ni moins d'une tribune offerte sur le canal public de la TNT à la revue d'extrême droite Frontières et à ses obsessions. En gros, faits divers à outrance, procès d'intention permanent intenté à la gauche, dénonciation de la permissivité de la justice et mise en scène d'un prétendu chaos migratoire. Alors, avec un plateau sur Sébouze composé de journalistes de Frontières et de chroniqueurs bénéficiant d'une mansuétude très prononcée de la part du Front National. Alors, voilà, ce partenariat entre une chaîne bénéficiant d'une ressource publique et un média d'extrême droite ne fait toujours pas réagir l'ARCOM. On entend quoi pour aller leur secouer le squelette, alors, comme à Paris, là ? Avez-vous voulu une adresse ? 2 rue Brahms, dans le 12e arrondissement à Paris. Moi, je dis ça. Je dis ça. Voilà. Alors, on va changer un petit peu de sujet. Vous n'êtes pas... Non, j'ai l'impression que vous n'êtes pas convaincu. Hein, je le sens. Voilà, l'intuition masculine, ça existe aussi. Je sens que vous n'êtes pas vraiment convaincu que nous sommes dirigés par des prix Nobel de l'incompétence. Voilà. Alors, je vais vous donner un exemple. L'exemple avec Sophie Brocas, préfète de la Nouvelle-Aquitaine, censée piloter... qui était censé piloter la lutte contre l'incendie historique de Gironde. Alors, c'était en conférence de presse.
1: La préfète pourrait-vous nous indiquer le nombre de maisons qui ont déjà été détruites par cet incendie ?
2: Alors, les maisons détruites... Alors, je n'ai pas mes chiffres là, mais on va aller les... Je ne sais pas...
3: Je n'ai pas mes chiffres là. En pleine conférence de presse, c'est le sujet qui amène tous ces journalistes ce jour-là. Le bilan d'une catastrophe qu'elle est censée piloter. Pas une question piège, la question. Et déjà, rien.
2: Non, il y en a, je crois qu'il n'y en a pas. Pardon, je vais aller les chercher puisque ils sont sur mon bureau. Excusez-moi, je les oublie. Ce matin, il y en avait 53. Et je ne sais pas à l'heure qu'il est et combien il y en a, donc je vais vous dire quelque chose de plus précis.
3: 53. Elle finit par sortir un chiffre en fouillant sa mémoire plutôt que son dossier. Retenez-le bien. Parce qu'il va exploser en plein vol dans quelques secondes.
2: Alors moi, je ne vais pas être capable de vous dire des choses techniques. Ce que je sais, c'est que c'est un méchant feu inédit. Et que donc, il faut prendre ces choses avec beaucoup de sérieux.
3: La surface d'un incendie qui a déjà dévoré plusieurs milliers d'hectares, ce n'est pas une donnée pour ingénieur. C'est le chiffre qui dit à toute une région si elle affronte un feu de broussailles ou une catastrophe historique. Une préfète incapable de répondre à ça n'a pas un problème de mémoire. Elle a un problème de compétence. Et le pire est encore devant vous.
2: Alors, 100 bâtiments détruits. 100 bâtiments détruits.
3: On met pause parce qu'il faut laisser cette phrase respirer. 100. Pas 53. 100 bâtiments détruits. Le double quasiment du chiffre qu'elle vous donnait 30 secondes plus tôt en fouillant sa mémoire. Aucune transition. Aucun, le bilan s'est aggravé depuis ce matin. Aucune explication. Juste un nouveau chiffre, lâché comme si de rien n'était. Comme si elle ne réalisait pas qu'elle venait de se contredire en direct. Alors, peu importe lequel de ces deux chiffres est le bon, le vrai scandale, c'est qu'une préfète soit infoutue de recouper sa propre information sur le nombre de foyers détruits dans sa propre région, en pleine crise. On ne parle pas d'un oubli de dossier, on parle d'une improvisation totale au sommet de l'État, pendant que des familles entières ignorent si leur maison existe encore.
1: Principalement,
2: Non, je ne sais pas vous dire. On pourra faire une cartographie pour demain, mais je ne sais pas. Vous savez, on gère en conduite.
3: On gère en conduite. Traduction pour les profanes, on improvise. Pas de commune précise, pas de cartographie. Juste une promesse pour le lendemain. Pendant que deux sapeurs-pompiers venaient de laisser leur vie sur ce même feu, que des milliers de soldats du feu étaient engagés jour et nuit, la représentante de l'État en Nouvelle-Aquitaine ne sait ni où, ni combien, ni depuis quand. Ce n'est pas de la modestie face à l'incertitude, c'est un aveu d'impuissance filmé, diffusé et que personne à ce jour n'a jugé utile de sanctionner.
0: Alors, je préfère ne pas me demander comment cette huître a obtenu son poste, parce que je sens que je tomberai vite dans la vulgarité, les gros mots. Que Dieu me tripote, je m'en abstiens. Mais en matière d'incompétence crasse, celle-là, l'exemple est donné de plus haut. Alors, vous avez peut-être entendu parler de ce qui devrait être un scandale politique, mais ça passe, comme disait l'autre. Lors d'une réunion avec des syndicats de pompiers très remontés contre le manque de moyens, un syndicaliste avait notamment déclaré « Personne ne peut sérieusement affirmer que le système a répondu à la hauteur des enjeux lorsque les conséquences humaines, matérielles atteignent une telle ampleur ». Donc, face à ça, le ministre illégal de l'Intérieur, notre cher Nunes, ancien éborgneur adjoint de Gilets jaunes, oui, rappelez-vous, hein, a déclaré « Quand vous dites les moyens, les discours institutionnels, etc., nous, on est aussi des politiques. Moi, je suis aussi ministre de l'Intérieur, je suis un politique. Quand vous avez des opposants qui disent qu'il n'y a pas assez de moyens aériens, c'est normal qu'on ait une posture. » Entendez, c'est normal de mentir aux Français, faites pas chier, dégagez. Alors pas de bol, la déclaration qui se voulait off a été enregistrée par les pompiers et divulguée par les pompiers qui étaient scandalisés par cette sortie. Alors c'est quoi une posture pour cet enfoiré? Alors le 22 juillet, lors du départ de l'incendie géant, il déclarait « Nous faisons face, donc il y en a un peu assez de ces polémiques, le France bashing, ça suffit. » Mais il n'est pas le seul. Un autre enfoiré de première classe, Mathieu Lefebvre. Vous ne le connaissez pas. Ah, vous avez tort, hein, parce que vous le payez. Hein. Il est quand même ministre illégal de la transition écologique. On ne rit pas, s'il vous plaît. Qui a déclaré le 28 juillet « Je trouve que ces polémiques sont indécentes au moment où des femmes et des hommes risquent leur vie pour défendre la nôtre. » Alors, un autre enfoiré, alors de deuxième classe, lui, Jean-Didier Berger. Vous ne connaissez pas non plus. Vous avez tort, parce que vous le payez aussi. Hein. Lui, il est ministre délégué à l'Intérieur, qui a déclaré le 24 juillet « Nous avons doublé les moyens depuis 3 ans et nous continuons à les renforcer. Qui, en Europe ou dans le monde, a fait un tel effort en la matière ?» Personne. Alors, il n'y a pas des coups de pelle qui se perdent, là, s'il vous plaît, hein ? Et que croyez-vous qu'il advint, après ce scandale politique ? Bah, rien. Ça passe. Bon, allez, un petit commentaire de Rémi.
4: C'est Mediapart du 16 août 2026 qui révèle que Laurent Nunes, tu sais, ministre de l'Intérieur, Laurent Nunes, il l'a déclaré devant des syndicats de pompiers. Bon, les pompiers qui sont venus râler un petit peu parce que ça fait des années qu'ils doivent éteindre des incendies avec des éco-cups. Donc c'est un petit peu léger, tu vois. Et les pompiers, ils ont dit peut-être qu'il faudrait des plus grands éco-cups quand même pour qu'on se démerde un peu. Laurent Nunes, il a dit non, mais en fait, si j'explique à la télé, à des millions de Français que la France a des moyens, a les moyens nécessaires pour éteindre les incendies, Nunes, il a dit c'est une posture politique. C'est un enregistrement qui a été révélé par Mediapart. Ouais. Bon, pour une fois qu'un politicien français a une autre posture qu'à quatre pattes, c'est déjà ça. Donc c'est vrai que ça la fout mal. Hein. Ça fait des semaines que la France crame à tire-larigot. On a des politiciens qui passent à la téloge pour dire si, on a tout ce qu'il faut, regardez comme ça marche bien. Et ben en fait, c'était des mensonges. Qui l'eût cru ou quoi? Mais le plus dingue là-dedans, évidemment, c'est que Laurent Nunez, loin d'être étouffé par son éthique, et il aurait pu envisager de démissionner sur le champ face à ce camouflet terrible. Non, non. Laurent Nunez, il allait à la Téloche le 17 août et il a dit en fait le problème ne vient pas du mensonge mais de la fuite. Écoute.
5: Moi, dans ma carrière administrative et un peu politique quand j'étais secrétaire d'État, j'en ai tenu plein. J'ai jamais vu ça. J'ai jamais vu qu'on enregistre comme ça sans le dire de manière sauvage.
0: Eh ben t'as vu du con. Voilà, il suffisait d'une fois et si tu te l'es pris dans la tronche. Voilà le type fier d'avoir menti. Alors, après la preuve de leur mensonge, donc, j'ai parlé un petit peu plus haut d'incompétence crasse. Alors, autre exemple concernant toujours ces incendies. Alors que l'été s'annonçait à haut risque dans les Landes, le président du département avait exhorté, dans une lettre datée du 24 juin, le Premier ministre illégal de Le Cornu a donné des garanties quant aux moyens aériens disposés dans le massif, en particulier les avions bombardiers qu'on appelle des Canadair. Le 30 juillet, 8 jours après que les flammes ont commencé à consumer les Landes, Le Cornu finissait par accuser réception et par renvoyer vers le ministre de l'Intérieur. Le 13 août, le ministère de l'Intérieur indiquait que, je cite, « l'examen de cette demande est en cours ». Le gigantesque incendie qui dévorait les Landes est alors fixé, mais pas encore éteint à ce moment-là. Alors, je rappelle que 4 pompiers sont morts, 200 000 personnes ont été évacuées et plus de 200 maisons ont été détruites. Alors, tout va de mieux en mieux. Après les incendies de forêt, après les orages dévastateurs, voilà les tornades. Alors, l'une d'entre elles a frappé le village de Pomas dans l'Aude le 24 août. Bon, tout n'a pas été perdu. Des doudous ont été sauvés.
6: Ta chambre, elle est où, là?
7: Elle est toute cassée, moulée, elle était emportée. Très peur. J'ai plus rien. Heureusement, j'ai trouvé mes deux doudous.
0: Ouf, quand même. On change de sujet, parce qu'il y en a tellement à traiter en ce moment. C'est dingue. Je me demande comment certains médias peuvent prendre des congés en été, quoi, avec ce qui se passe. Honte à eux. Honte à eux. Dans la série « Nous avançons en chantant vers un avenir radieux », l'Union nationale des étudiants de France, l'UNEF, a publié son enquête annuelle sur le coût de la vie étudiante. Alors, il en ressort que les presque 10 années de pouvoir de Macron Ier ont vu une hausse de plus de 35% de ce coût depuis son arrivée à l'Élysée. Alors, selon cette étude, le reste à charge mensuel des étudiants, une fois les éventuelles aides touchées, est en moyenne de 1 300 euros, soit 74 euros de plus qu'en 2025. Le montant des bourses est largement insuffisant pour permettre aux boursiers de s'en sortir. Et en plus, 74% des étudiants sont exclus du système de bourse, ce qui les contraint à dépendre fortement des aides familiales ou de ce salarié. Or, ce salarié, quand on est étudiant, signifie hypothéquer son avenir scolaire, puisque cela reste l'une des premières causes de l'échec dans l'enseignement supérieur. Alors, je rappelle au passage que les étudiants constituent l'avenir. Alors, que dire d'une société qui maltraite à ce point ses jeunes et ses vieux, si ce n'est qu'elle mérite qu'on lui crame la gueule? Je pose le débat, hein, j'affirme rien de particulier. Et alors, dans ce contexte, Macron Ier n'a rien trouvé de plus urgent que d'accueillir à nouveau à l'Élysée, alors toujours en barésie et en talons aiguilles, Mohamed Ben Salman, le dictateur saoudien. Alors lui, il est toujours en robe avec une serviette à carreaux sur la tête.
8: La poignée de main controversée de 2022 marquait le retour sur la scène internationale de Mohamed Ben Salman. De retour à Paris, il est reçu cette fois comme un partenaire stratégique. Le prince héritier saoudien, qui dirige de fait le royaume, est accueilli ce dimanche par Emmanuel Macron pour une visite officielle de 2 jours. Lundi, les deux dirigeants réuniront pour la première fois leur conseil de partenariat stratégique. Défense, énergie, transport, investissement, plusieurs accords doivent être signés. Mais les enjeux régionaux seront aussi au cœur des discussions, alors que l'Arabie saoudite cherche à éviter une nouvelle escalade au Moyen-Orient. Un rapprochement avec Paris, après des années de mise à l'écart. Car après la disparition dans un consulat saoudien d'Istanbul du journaliste Jamal Khashoggi en 2018, Mohamed Ben Salman était devenu un paria sur la scène internationale. Si le prince héritier a toujours démenti avoir ordonné son assassinat, les services de renseignement américains avaient conclu en 2021 qu'il avait approuvé une opération visant à capturer ou tuer le journaliste. Aujourd'hui, les intérêts économiques et diplomatiques ont pris le dessus. Avec son poids régional, ses ressources pétrolières et ses investissements, MBS est devenu un interlocuteur incontournable. Mais derrière cette normalisation, les critiques sur les droits humains persistent. Amnesty International a recensé 356 exécutions en Arabie Saoudite en 2025, un record pour le Royaume. Et depuis le début de 2026, 96 autres exécutions avaient déjà été recensées au 22 juin.
0: Les intérêts prévalent, vous avez entendu ? Ouais. Bah oui, bah la France sous Macron a toute l'image d'une vieille pute qui a les bas qui plissent. Alors tout ça pourquoi ? Alors notamment pour permettre aux dépeceurs saoudiens de journalistes de réaliser son rêve d'attardé mental, de créer un parc d'attractions inspiré du manga japonais Dragon Ball en Picardie.
6: Emmanuel Macron et le prince saoudien Mohamed Ben Salman ont une passion commune des plus étonnantes, Dragon Ball Z, le manga japonais. Alors après 18 mois de pourparlers confidentiels, les deux chefs d'État ont signé un accord pour créer trois parcs d'attractions, l'un d'eux sur l'univers du célèbre manga. Pour mener à bien ce projet d'envergure, ils envisagent de réinvestir le site de Mirapolis à Courdimanche dans le Val d'Oise.
0: Mais alors, des nouvelles viennent de tomber. Alors, je vais dévoiler un tout petit peu, mais je pense que j'aurai l'occasion d'en parler la prochaine fois. C'est une façon un peu putassière de fidéliser mon auditoire. Il paraît que c'est pas vrai tout ça, mais bon, je vous raconterai la prochaine fois, je vous promets. Bon, après les petites nouvelles rapides, vous avez vu que le ministère des Finances a été piraté. Alors, près de 700 000 données fiscales ont été dérobées et mises en vente par des pirates informatiques. Et il paraît que le ministère de l'Éducation nationale vient d'y passer aussi. Moi, je croyais que tout ça, Internet, le web, Pitou, c'était pour simplifier les choses. Voilà, bah, résultat, on n'a rien demandé, puis on s'est fait pitcher nos coordonnées par les hackers. Les franchises médicales. Alors, j'avais annoncé il y a quelque temps que les franchises médicales étaient doublées dans un projet de loi de financement de la sécurité sociale. Et puis, j'avais annoncé après que le gouvernement avait finalement renoncé. Et aujourd'hui, j'annonce que ben, finalement, le gouvernement, il a renoncé à renoncer. Voilà, c'est-à-dire finalement, il y aura une augmentation. Bon, elle sera pas, on ne passera pas de 100 à 200 euros pour la franchise, mais de 100 à 140. Ça va, quoi. Hein. Alors, des fois, je me demande, soit les encravatés qui nous dirigent à pas où ils vont, soit ils se foutent ouvertement de notre gueule. Griller la mention inutile. Voilà. Pour avoir censuré l'article de loi visant à interdire les réseaux sociaux moins de 15 ans, donc ça c'était le 14 août, le Conseil constitutionnel subit les attaques de l'extrême droite, de la droite et de la Macronie, qu'on ne sait plus trop où situer, hein, la Macronie. Par exemple, le stagiaire de 3e qu'on a eu quelque temps à Matignon, Gabriel Attal, candidat du Parti Renaissance pour 2027 et qui ne sait plus quoi inventer pour qu'on parle de sa toute petite personne, lui propose de contourner la décision des juges du Conseil constitutionnel par un référendum. Et alors lui, personne ne le traite de populiste. C'est étonnant, non ? Après, une autre petite nouvelle. Les exportations d'armes françaises sont au plus haut. On n'est pas très bon dans certains trucs, mais on est quand même des champions comme marchands de mort. Pour connaître. Et puis moi, je trouve ça très, très cool de la part d'un membre permanent du Conseil de sécurité des Nations Unies chargé de promouvoir la paix dans le monde. Non ? On sait ce qu'on veut, quoi. Et puis alors, pardonnez-moi, mais j'en suis encore ému. J'en ai chialé quand je l'ai appris, parce que la plupart des merdias français l'ont mis en une le 21 août. Meghan et Harry, le bâtard de la couronne d'Angleterre, ils vont rentrer au pays des Grands-Bretons après 6 ans d'exil. Les pauvres. Bon, je vais essayer de continuer. Ça va être dur, c'est la dernière ligne droite. Je vais essayer de tenir, je vous jure. On va parler de Trump. Ben oui, l'agent immobilier de Orange de Washington. Alors que des dictateurs, en général, cherchent à dissimuler leur enrichissement personnel grâce au pouvoir, hein, voilà, les biens mal acquis, lui, Trump, il l'affiche et le revendique même. Et puis, il a décidé d'utiliser son mandat pour faire de l'argent. Rappelez-vous.
9: Les prises de parole de Donald Trump peuvent tout faire basculer, y compris la bourse. Des annonces qui sont souvent précédées par des mouvements suspects sur les marchés boursiers, alimentant les soupçons de délits d'initié au bénéfice de son entourage.
10: Interrogé sur d'éventuels délits d'initié, Donald Trump répond avec une certaine désinvolture. Le monde entier est malheureusement devenu une sorte de casino.
0: Bon, au moins il est franc, il faut lui reconnaître. Bon, voilà. Alors, un rapport officiel publié début juillet estime qu'en un an, la fortune personnelle de Trump a augmenté de plus de 2 milliards de dollars. Alors, l'empire familial, constitué de multiples holdings, se déployant bien au-delà de l'immobilier, a grossi de 5,8 milliards de dollars selon les évaluations financières du Wall Street Journal. Et jamais dans toute l'histoire américaine, qui pourtant ne manque pas d'exemples de collusion entre le pouvoir et l'argent, un président ne s'est enrichi autant pendant un mandat caractérisé par sa rapacité, la sienne et puis celle de son entourage. Et tout ça dans l'indifférence générale. Là aussi, naguère très rapide à dénoncer la corruption de l'administration Biden. Les électeurs bas du front du Make America Great Again, vous avez remarqué l'accent ? Ah ben c'est des heures d'études, hein, des heures de préparation, tout ça. Donc ces électeurs bas du front se montrent totalement indifférents au détournement du mandat présidentiel et à l'effondrement démocratique. Alors même ses fans qui ont été ruinés en investissant dans sa crypto-monnaie n'arrivent même pas à lui en vouloir. Alors Trump symbolise pour eux la concrétisation du rêve américain. Alors, ce qui en dit long sur la nature de ce rêve, rêve, cauchemar, là aussi, vous voyez la mention inutile. Alors, cela dit, qu'attendre d'autres d'un pays construit au XIXe siècle par les rebuts de l'Europe ? Désolé de le dire comme ça, mais il y a un petit peu de vrai quand même. Alors, pour leurs descendants, les milliards que Trump accumule à la Maison-Blanche sont le signe de son succès et de son talent. Alors, pour les milliardaires américains, le mandat de Trump répond à leurs attentes au-delà de ce qu'ils pouvaient espérer. L'administration fait sauter toutes les réglementations qui les contraignaient. Elle détruit tout l'appareil administratif et de régulation qui pouvait contenir et sanctionner leurs agissements pour le moins glauques. Enfin voilà, ils ont le champ libre. Et puis bien évidemment, Trump leur donne l'exemple. Alors la corruption installée au cœur de la Maison-Blanche leur accorde toute liberté de poursuivre leur accaparement des richesses. Et le nouvel âge d'or promis par Trump, il est à portée de main aujourd'hui. Donc là au moins, il a tenu sa promesse. Après avoir passé par-dessus bord la démocratie, les libertés, la justice, qui servaient un temps à défendre la supériorité du capitalisme, on en est arrivé à la destruction du dernier fondement qu'il soutenait, qu'on appelle la morale. Ouais, c'est un mot un peu usé, tout ça. Hein. Et pour ne laisser place qu'un seul moteur, la rapacité. Alors, dernier exemple, une bague en or de 18 carats. Ornée de 321 diamants, a été offerte au président américain par les représentants du secteur du diamant à Anvers. Je ne dis pas que c'est des juifs, sinon ça va encore... au début de l'été. Et quelques semaines plus tard, après ce cadeau, l'administration Trump exemptait les diamants européens des nouveaux droits de douane qui devaient leur être imposés. Non, mais c'est bien foutu. Et puis alors, quant à l'argent, l'agent orange de l'immobilier de Washington, sa santé mentale ne semble pas trop s'arranger.
11: Le président américain a signé un décret officialisant le changement de nom du lac Ontario, l'un des 5 grands lacs d'Amérique du Nord situés au Canada. Il s'appellera désormais Lac d'Amérique.
12: Le lac Ontario, c'est fini. Maintenant, c'est le lac d'Amérique.
13: America.
12: Merci beaucoup tout le monde. Profitez bien du lac d'Amérique.
11: Un décret qui s'applique immédiatement.
12: Et c'est officiel, avec effet immédiat.
11: Alors évidemment, cela ne passe pas pour les Canadiens. Sur X, le premier ministre du pays, Marc Carney, a aussitôt réagi.
12: Ce nom remonte à plus de 400 ans, bien avant la Confédération canadienne et la Déclaration d'indépendance des États-Unis d'Amérique. Ce lac se nomme Lac Ontario, aujourd'hui et pour toujours.
11: Ce n'est pas la première fois que le président Donald Trump tente de renommer des lieux américains. Souvenez-vous, au tout début de son deuxième mandat, le président américain avait déjà demandé de changer le nom du Golfe du Mexique en Golfe d'Amérique. Un changement de nom qui n'avait jamais été accepté par le Mexique lui-même. Sa décision n'entraîne donc aucune reconnaissance internationale de cette nouvelle appellation. Mais alors Donald Trump envisage-t-il d'autres changements de nom ? Eh bien peut-être.
12: Nous avons un golfe et nous avons un lac. Tout ce qui nous manque encore est un océan. Donc peut-être que nous allons changer le nom de l'Atlantique ou du Pacifique. Peut-être que nous changerons les deux.
0: Et moi, je propose de rebaptiser Washington Trou du Culande. C'est pareil, je propose. Après, voilà, on peut, etc. Je voudrais terminer cette émission rapidement parce qu'il y a une problématique qui m'a interpellé il y a quelques temps concernant, vous savez, la fermeture du détroit d'Ormuz avec ces bateaux qui sont bloqués. Et jusqu'à présent, je n'avais lu aucune information concernant les marins qui sont bloqués. Voilà, donc il s'avère que 6000 marins sont actuellement bloqués dans le détroit d'Ormuz. Donc, je rappelle, hein, fermé à cause du conflit entre les Iraniens et les Yankees. Après la signature, le 17 juin, d'un mémorandum d'entente entre les États-Unis et l'Iran, une partie des navires avait pu quitter les lieux. Mais à peine 3 semaines plus tard, les échanges de tirs avaient repris et le détroit s'était refermé. Alors, il se trouve que la guerre n'est pas la seule responsable du cauchemar que vivent ces marins toujours bloqués dans le détroit. Alors, pour certains, beaucoup d'armateurs sans scrupules, le calcul est vite fait. Mieux vaut garder le marin à bord et l'obliger à travailler que de dépenser l'argent nécessaire à son rapatriement ou organiser sa relève. Opération coûteuse et compliquée, qui plus est en temps de guerre. Alors, les armateurs doivent assurer le ravitaillement et la relève des équipages dont les contrats ne peuvent excéder les 11 mois consécutifs, d'après les accords passés en ce qui concerne le transport maritime international. Des équipages bloqués à Ormuz, de leur côté, dénoncent pourtant des contrats à rallonge, des salaires non payés depuis des mois et le manque de vivres. La plupart des navires actuellement bloqués sont sous pavillon de complaisance. Vous savez, ce système pourri mais légal qui permet à des armateurs de battre pavillon de pays aux réglementations très laxistes en matière de droit du travail et de contourner des réglementations environnementales et des sanctions internationales. Alors je répète que ce système est légal. Le monde est pourri. Oui, oui, je confirme. Désolé, on va s'arrêter là-dessus parce que l'heure est échue. C'est pas moi qui suis le maître des horloges. Ça viendra peut-être un jour, mais là, on va se marrer. Merci de votre attention. Merci Franck. Et on se retrouve bientôt, au maximum 2 jours. Puis, je vous ai fait une promesse. Hein. Faudra la tenir. Allez, à bientôt. Ciao.

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2: Merci d'écouter RFI, 7h à Kinshasa, 8h à Paris. Et tout de suite, c'est le journal. Bonjour Gaëtan Plenet.
3: Bonjour Andréane, bonjour à tous.
2: Pluie d'hommage en France après la mort d'Édouard Balladur.
3: Ancien Premier ministre, figure des grands affrontements entre la droite et la gauche, son portrait dès le début de cette édition. Plus de 1000 morts désormais après la crue dévastatrice dans l'Himalaya, à la frontière entre le Népal et la Chine. Des milliers de personnes sont aussi portées disparues. Reportage à suivre en Irak auprès de commerçants qui reconnaissent qu'ils vont avoir du mal à ne plus faire des affaires avec Téhéran, et ce malgré les pressions américaines. Et puis on parle aussi de la rentrée scolaire, c'est aujourd'hui en France comme en République démocratique du Congo.
2: Il avait la France au cœur, dit Emmanuel Macron.
3: Hommage d'un président à un ancien Premier ministre, Édouard Balladur, figure de la droite dans le pays. Il s'est éteint hier, il avait 97 ans. Les hommages affluent forcément. Bonjour Valérie Gasse.
4: Bonjour Gaëtan.
3: Chef du service politique de RFI. Valérie, c'est un grand serviteur de l'État qui s'en va.
4: Oui, et avec lui, c'est une page de l'histoire politique de la Ve République qui se tourne. Édouard Balladur incarnait en effet une époque, celle des années Mitterrand, Chirac, Sarkozy, de la seconde moitié du XXe siècle, celle des grands affrontements droite-gauche. D'Izmir en Turquie, où il était né, à Matignon, le parcours d'Édouard Balladur est exemplaire. Énarque, conseiller d'État, collaborateur de Georges Pompidou, dont il devient le secrétaire général à l'Élysée, ministre de l'économie sous la première cohabitation entre 1986 et 88, premier ministre pendant la seconde, candidat à la présidentielle de 1995, puis député jusqu'en 2007 avant de se retirer de la vie politique. Seule ombre au tableau, les soupçons de financement occulte de sa campagne présidentielle grâce à des rétro-commissions sur des contrats d'armement avec le Pakistan.
3: Et Valérie, Édouard Balladur, c'était aussi une manière de faire de la politique.
4: Oui, Gaëtan, avec du sérieux, de la compétence, une certaine réserve, un style un peu bourgeois, assez british, comme celui de ses costumes cintrés, loin du bagou et de la proximité avec les Français d'un Jacques Chirac, dont il fut l'ami, avant de tenter de le court-circuiter en se présentant à la présidentielle de 1995, encouragé par sa popularité de Premier ministre de cohabitation de François Mitterrand. Une trahison politique dans laquelle Nicolas Sarkozy l'avait suivi, mais un pari raté, Édouard Balladur ne se qualifie pas pour le second tour et c'est en actant sa défaite qu'il prononce cette phrase devenue célèbre pour calmer ses partisans.
5: Tout démontre que les Français l'ont décidé. C'est Monsieur Jospin et Monsieur Chirac qui seront présents au... Je vous demande de vous arrêter.
3: Et c'est vrai que c'est une phrase culte de la politique française.
4: Tout le monde s'en souvient,
3: absolument.
4: Même ceux qui ne l'ont pas connu.
3: Tout le monde s'en souvient. Et après la mort d'Édouard Balladur, évidemment, les réactions sont nombreuses.
4: Oui, et toutes sur la même tonalité. Emmanuel Macron salue un serviteur exigeant, mesuré, dévoué de la France. Gérard Larcher, le président LR du Sénat, rend hommage à un homme qui a incarné une certaine idée de l'autorité de l'État. Nicolas Sarkozy fait part de son profond chagrin. Je perds un homme qui fut pour moi un mentor, un exemple, un ami. Marine Le Pen évoque un homme d'État. Et pour Bruno Retailleau, Édouard Balladur était de ces hommes politiques qui se font une haute opinion des électeurs parce qu'ils se font une noble idée de la France.
3: Merci Valérie Gasse. C'est un long article sur le parcours d'Édouard Balladur est à lire sur RFI.fr.
2: La barre des 1000 morts franchie dans l'Himalaya après la crue dévastatrice de la semaine dernière.
3: À la frontière entre le Népal et la Chine, il y a aussi près de 4500 disparus. Les recherches se poursuivent sans grand espoir désormais de retrouver ces personnes vivantes. À Nicolas Feldman, vous avez pu échanger avec un journaliste népalais du district de Danding, l'une des régions touchées.
6: Le jour de la catastrophe, Deepak Koirala se trouve à Katmandou, la capitale. Ce n'est que le lendemain qu'il rejoint sa région et constate l'ampleur des dégâts.
7: Je me suis rendu dans la zone touchée. 29 de mes voisins étaient sur la route pour Gosai Kunda, un lieu de pèlerinage très populaire. Ils s'y étaient rendus pour prier. C'est là qu'ils ont été pris dans cette immense inondation. Depuis, on est sans nouvelles d'eux. Ils ont tous disparu.
6: Si le journaliste continue depuis d'écrire quelques articles, de raconter pour les télévisions locales et les radios la catastrophe, il vient aussi désormais en aide comme il le peut à sa région.
7: Ma mission est de rechercher les corps de mes voisins disparus. Je travaille avec la police et le gouvernement pour retrouver leurs dépouilles. Et je participe aussi aux opérations d'aide dans ma région. Nous envoyons du matériel, de la nourriture, des vêtements et des équipements. On collecte tout ce qu'on peut, car les dégâts sont

0: l'économie iranienne.
1: Les États-Unis prévoient désormais de s'en prendre aux partenaires commerciaux qui continueraient leurs échanges avec Téhéran. Ils sont fortement invités à ne plus le faire sous peine d'être eux-mêmes touchés par des sanctions. Mais il y a des pays où c'est difficilement envisageable, comme l'Irak. C'est même là-bas quasiment impossible, tant la dépendance avec l'Iran est grande, en matière d'énergie notamment, mais aussi pour tout ce qui est produits alimentaires. Reportage à Bagdad de Marie-Charles Troupy.
2: Dans le quartier de Jamila, à Bagdad, se trouve le marché de gros des produits alimentaires.
3: Là, ce sont majoritairement des produits laitiers, irakiens, iraniens, saoudiens et turcs.
2: Nasser Nasser Abdulrida est négociant. Il craint les retombées de nouvelles sanctions américaines contre l'Iran. Les sanctions précédentes et la fermeture répétée du détroit d'Ormuz ont déjà fait monter les prix des produits importés. L'Iran restait encore le fournisseur le moins cher.
3: Le marché irakien dépend à hauteur de 60 à 70% des produits iraniens dans tous les domaines. Alors si les importations de marchandises sont interrompues, nous serons affectés, oui. Les prix sur le marché deviendront anormalement élevés.
2: En mars 2026, la Chambre de commerce iranienne estimait que l'Irak représentait 50% des exportations de son industrie alimentaire. Alors à Bagdad, les conséquences des sanctions se font forcément ressentir. Ahmed Kadam, comptable dans une entreprise voisine.
4: Nous échangeons avec eux au sujet des marchandises et ils se plaignent de l'augmentation des prix des matières plastiques, du verre et du sucre. Les prix des marchandises en Iran ne correspondent plus à ceux du marché irakien.
2: Selon lui, certaines entreprises ont déjà cessé leur importation d'Iran. Mais Abou Mohammad, comptable lui aussi, rejette les menaces américaines contre les pays commerçants avec Téhéran.
5: La coopération entre nous et l'Iran continuera. Transférer de l'argent n'est pas difficile pour nous.
2: Dans ce contexte, tous restent discrets sur la manière dont ils payent leurs fournisseurs iraniens. Marie-Charles Troupy, Bagdad RFI.
0: En France, la cloche sonne à nouveau depuis quelques minutes.
1: C'est la rentrée pour plus de 11 millions d'élèves, les écoliers, les collégiens, mais aussi les lycéens qui, c'est une nouveauté, n'ont plus le droit au téléphone portable dans leur établissement. Pour ce qui est de l'uniforme, ce n'est pas une nouveauté. Au contraire, c'est déjà du passé, mis en place à titre expérimental. Le test n'a visiblement pas plu puisque ce n'est pas reconduit au niveau national, Aude Villiers-Moriamé.
6: L'un des arguments justifiant cette expérimentation, tester l'effet de l'uniforme sur le climat scolaire, voir s'il peut renforcer le sentiment d'égalité entre les élèves. Deux ans après, l'éducation nationale reconnaît des effets assez inégaux. Julien Garic est maître de conférence à l'université Aix-Marseille. Il a codirigé une enquête sur cette expérimentation. Pour ce sociologue, on peut même parler de rejet massif chez les élèves.
7: Les élèves, en fait, reprochent énormément le fait qu'on a imposé cette expérimentation sans jamais leur demander leur avis. Dans leur représentation, en fait, l'uniforme, c'était Harry Potter, les séries américaines, des tenues avec des blazers, quelque chose de cet ordre-là. Il y avait à la fois l'idée, on nous impose quelque chose et en plus, c'est pas très beau ce qu'on nous impose.
6: Quant aux arguments invoqués par les partisans de l'uniforme, comme la lutte contre le harcèlement,
7: les élèves projettent l'idée que c'est quelque chose qui pourrait lutter contre le harcèlement. Et c'est encore plus le cas pour les élèves qui se déclarent harcelés. Ils considèrent que porter une tenue unique, c'est quelque chose qui ne les a pas empêchés d'être harcelés.
6: Au-delà du ressenti des élèves, l'uniforme resterait difficile à mettre en place en raison de son coût. L'expérimentation était prise en charge par l'État et les collectivités locales. Dans d'autres pays, comme au Royaume-Uni, l'achat de l'uniforme est à la charge des familles.
1: C'est aussi la rentrée scolaire ce mardi en République démocratique du Congo. Une rentrée difficile à cause du conflit dans l'est du pays et de l'épidémie d'Ebola qui y fait rage. On y consacre notre dossier du jour dans le journal de 8h, heure de Kinshasa.
0: Mais pour l'heure, direction Madagascar, où la Banque centrale a annoncé il y a quelques jours l'ouverture prochaine de points de collecte d'or.
1: Oui, dans quatre régions de la grande île à haut potentiel aurifère. Deux objectifs pour l'institution, augmenter ses réserves du précieux métal tout en essayant de formaliser et d'encadrer une filière largement contrôlée par de puissants réseaux de trafiquants. Les explications de Guilhem Fabry.
8: Ambiloubé et Maevatanan dans le nord, Miandrivazou dans l'ouest et Mananzar dans le sud-est, c'est autour de ces quatre villes que la Banque centrale de Madagascar veut acheter de l'or. Elle en possède aujourd'hui une tonne dans ses coffres et compte augmenter ce volume en suivant une tendance mondiale au niveau des banques centrales. L'objectif pour la grande île, renforcer et diversifier ses réserves de change au bénéfice de la stabilité de l'ariar. La monnaie nationale malgache est soumise à de fortes fluctuations. Avec ses points de collecte, l'institution souhaite aussi favoriser la traçabilité du précieux métal, le contrôle de sa qualité et améliorer les conditions de travail des orpailleurs en éliminant l'utilisation de mercure dans les exploitations artisanales. En bref, encadrer cette filière employant 600 000 personnes selon la Banque centrale, principalement de façon informelle, et tenter de faire reculer la contrebande. L'an dernier, seulement 13 kilos d'or ont été vendus à des acheteurs étrangers via le guichet unique d'exportation, la plateforme de commerce légale.

0: illégales, tandis qu'en 2024, le ministère des Mines estimait qu'une tonne d'or sortait clandestinement du pays chaque mois, un trafic extrêmement juteux échappant à toute taxation à Madagascar. Guillaume Fabrion, Tananarive, RFI.
1: Et puis c'est ce qu'on appelle un triste hasard du calendrier. On a appris hier la mort de Jean-François Leroy, fondateur et directeur historique du festival Visa pour l'image. Et sa mort intervient en pleine édition 2026, ça a commencé ce week-end, toujours à Perpignan, dans le sud de la France. Un festival qui met à l'honneur les photojournalistes du monde entier, notamment cette année, Élise Blanchard. Elle a passé 7 ans en Afghanistan et elle présente les fillettes vendues pour survivre aux sécheresses. Une série de photos qui témoigne une fois de plus de la détresse dans laquelle se trouvent les femmes et les jeunes filles afghanes dans un pays aux mains des talibans. Sarah Krakowicz.
2: Pour Élise Blanchard, il était impensable de quitter ce pays avant d'avoir raconté l'histoire de ces petites filles devenues monnaie d'échange pour la survie de leur famille. Face à la sécheresse qui ravage certaines régions d'Afghanistan, certaines familles endettées vendent leurs filles pour survivre. Élise Blanchard raconte.
3: On parle beaucoup de l'horreur que c'est d'être une fille ou une femme en Afghanistan aujourd'hui. Mais en fait, moi j'avais été choquée de voir qu'il y avait, à cause d'une sécheresse, une fillette, à 11 ans, elle part chez son mari, voire plus jeune, ou 12 ans. Et qu'elle ait donc aucun espoir, même si les écoles rouvraient, les lycées ou les collèges, d'y aller du tout.
2: Une pratique de plus en plus courante et qui ajoute encore à l'isolement des jeunes filles afghanes.
3: C'est des régions où les gens dépendent de leur champ pour vivre, donc de leur bétail, de leur récolte de blé. Quand on a 5 années de sécheresse consécutive et des sécheresses avant, quand les récoltes échouent, ils sont endettés. Quand leur bétail, ils ne peuvent plus le nourrir, ils s'endettent. Et donc quand ils se retrouvent à ne plus pouvoir nourrir leurs enfants ou à ne plus pouvoir survivre, une des solutions, c'est ces mariages de mineurs. Parce qu'en Afghanistan, quand il y a les mariages, il y a un prix de l'épouse qui est payé à la famille. Et donc il y a vraiment de ce raisonnement. Donc je vais marier.
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1: Salut tout le monde, bienvenue pour un nouveau numéro d'Eric et Rock. C'est parti pour une heure de beau son pop rock qui va encore une fois nous donner la pêche, la patate, le sourire. C'est comme vous voulez. Et pour ce nouveau numéro, on part à fond dans les années 90 faire un tour dans cette décennie imprégnée de qualité musicale, avec toujours des petits secrets bien gardés loin de toutes les oreilles. Alors dorénavant, une fois par mois dans Eric et Rock, hors du temps qui passe, on va se rappeler le beau son pop rock des années 90. Et sans préférence ni choix, on démarre avec Ride et Seagull.

Seeger, présent sur le premier album The Ride, Nowhere, paru en 90, un condensé de tout ce qui allait faire les années 90 anglaises. Pour beaucoup, Nowhere représente la quintessence et le meilleur album anglais des années 90, tout simplement. Signé sur le label Creation Records, fondé par Alan McGee, label à Louis Finn, qui abritait également Oasis à ses débuts, avec l'album Definitely Maybe. Morceau choisi, Fade Away, face B d'un single de l'album, présente sur la compilation War Child, association venant en aide aux enfants issus de pays en guerre.

Tom Petty Loves Veruca Salt, titre de Terror Vision, également présent sur la compilation War Child de 1995. Comme quoi à ce temps-là, les grosses guitares n'étaient pas toujours de sortie. Même un solo de trompette était bien agréable. Terror Vision, groupe auteur de 5 ou 6 albums dans les années 90, qui n'aura pas laissé un souvenir impérissable mais qui se laisse écouter sans souci, en tenant compte que c'est tout de même bien estampillé en années 90 par la production et les refrains parfois un peu faciles. Et donc, Tom Petty aimait Veruca Salt. Mais nous aussi bien entendu, souvenez-vous comme dirait l'autre.

Quel peut être le rapport entre les Américaines de Veruca Salt et les Anglais de The Hotters, amenés par Luke Haynes? La production, pardi. Steve Albini, grand spécialiste du gros son noisy des années 80-90, a produit moult albums issus de tout horizon plutôt indépendant. Ça va de Jesus Lizard à Palace Music par exemple, donc assez éclectique comme discipline. Il a lui aussi son groupe Shellac, qui fait aussi dans le dur façon rock brutiste. Allez, pour le plaise, un extrait de Shellac des années 90 sur l'album At Action Park. 1 minute.

Les Français Sloy avec Idolize, issu de Planet of Tubes, deuxième album qui avait été également produit en 1996 par Steve Albini, définitivement le pape du radical et sans concession. Les Sloy, qui étaient un groupe particulièrement prometteur, n'a pas survécu au bug de l'an 2000. Pour preuve qu'en France à cette époque on savait faire aussi dans la radicalité. Un autre exemple un peu moins abrupt, les Nîmois de Drive Blind, qui avaient publié en 1994 un album plutôt convaincant, Tropical Motion Fever.

Bon, et là, vous l'avez le rapport entre Drive Blind et le groupe allemand The Northwist ? Le label Macarel. Eh oui, les bordelais de Vicious Circle ont abrité, et abritent toujours, une quantité de projets intéressants. Il vous suffit de fouiller dans le catalogue du label ou sur le site internet www.viciouscircle.fr pour y trouver votre bonheur, et pas que de l'expérimental ou du bruit. Tiens, prenez par exemple les Elysian Fields. Ils y sont ?

Et oui, 96, c'était des voix sensuelles et du piano. La première, Jennifer Charles et sa moue légendaire avec Elysian Fields, et leur premier single Star, tiré de leur premier album, Bleed Your Cedar. Et la même année, Tidal, l'album bouleversant de l'immense Fiona Apple, qui de sa voix plutôt grave n'y allait pas avec le dos de la cuillère pour évoquer ses amours déchus. Elle était ici accompagnée du grand compositeur de musique de film John Bryan, qui a réalisé entre autres la BO de Magnolia ou encore Eternal Sunshine of the Spotless Mind. John Bryan qui a démarré sa carrière de musicien avec Jason Faulkner au sein du groupe éphémère In The Grays. Alors on va pas les écouter eux, mais plutôt Jason Faulkner qui avait présenté des débuts intéressants lors de ses premiers efforts solo au milieu des années 90.

Brendan Benson avec Jason Faulkner avait collaboré plusieurs fois, et notamment sur son premier album One Mississippi, une power pop sympatoche bien estampillée 90 et qui a un peu vieilli, mais il faut tout de même avouer que c'était plutôt bien produit. On en termine ce numéro d'Eric et Rock qui honore les années 90 avec le premier album des White Stripes, le duo masculin-féminin rouge et blanc qui a démarré en 99 avec un premier album sans overdubs ni arrangements. On n'imaginait pas la suite à ce moment-là. Une excellente reprise de Bob Dylan sur cet album, One More Cup of Coffee, plus électrique que l'original, mais plus poisseuse aussi avec cet orgue qui vient rajouter du solennel. Merci d'avoir écouté cet Eric et Rock, on se reparle à très vite, bye bye!

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1: Merci de rester à l'écoute de RFI, les midis à Paris, 10h en temps universel. Et le journal, c'est avec vous, Karine Bellicha, bonjour.
2: Bonjour Caroline, bonjour à tous. À la une, le Népal n'en finit plus de compter ses morts après la coulée de boue dévastatrice dans l'Himalaya. Il y a plus de 1000 décès décomptés désormais. Restent les milliers de disparus et l'aide aux sinistrés qui ont souvent tout perdu, tentent de s'organiser. Sans grand résultat, Washington met la pression sur Téhéran militairement et économiquement et menace ses partenaires de sanctions. En Irak, il est bien difficile d'imaginer de ne plus commercer avec son voisin. Reportage à Bagdad dans ce journal. Reportage également au Porges, la commune du sud-ouest français ravagée par les feux cet été. La rentrée scolaire aujourd'hui va permettre aux enfants d'évoquer les souvenirs d'évacuation en catastrophe et les traumatismes qui vont avec. Un mur des disparus à Katmandou, dans la capitale népalaise, des familles placardent la photo de leurs proches. Les portraits de Népalais et d'étrangers débordent à l'entrée de l'hôpital. Dernier espoir de les retrouver une semaine après la crue dévastatrice dans l'Himalaya. Alors que la barre des 1000 morts recensés est désormais franchie, incluant les victimes de l'autre côté de la frontière au Tibet, près de 4500 personnes manquent toujours à l'appel. Les recherches se poursuivent pour trouver des éventuels survivants. Les opérations mobilisent les secours, mais aussi de nombreux habitants. Exemple avec ce témoignage d'un journaliste népalais contacté par Nicolas Feldman.
3: Le jour de la catastrophe, Deepak Koirala se trouve à Katmandou, la capitale. Ce n'est que le lendemain qu'il rejoint sa région et constate l'ampleur des dégâts.
4: Je me suis rendu dans la zone touchée. 29 de mes voisins étaient sur la route pour Gosai Kunda, un lieu de pèlerinage très populaire. Ils s'y étaient rendus pour prier. C'est là qu'ils ont été pris dans cette immense inondation. Depuis, on est sans nouvelles d'eux. Ils ont tous disparu.
3: Si le journaliste continue depuis d'écrire quelques articles, de raconter pour les télévisions locales et les radios la catastrophe, il vient aussi désormais en aide comme il le peut à sa région.
4: Ma mission est de rechercher les corps de mes voisins disparus. Je travaille avec la police et le gouvernement pour retrouver leurs dépouilles. Et je participe aussi aux opérations d'aide dans ma région. Nous envoyons du matériel, de la nourriture, des vêtements et des équipements. On collecte tout ce qu'on peut, car les dégâts sont considérables. Une vingtaine de ponts ont été détruits et près de 40 km de routes ont disparu.
3: Des destructions qui compliquent un peu plus l'arrivée de l'aide et des secours, avec des routes et des ponts emportés. Certaines zones restent difficiles, voire impossibles à atteindre.
2: Téhéran dit qu'il respectera ses engagements si Washington en fait de même, alors que Donald Trump menace de nouveau l'Iran de frapper fort. Posture habituelle des deux côtés après les frappes américaines hier et les répliques iraniennes dans la région, inédite depuis un mois. Un nouveau regain de tension qui inquiète une nouvelle fois les marchés. Les cours du pétrole sont repartis à la hausse. En renforçant déjà les sanctions contre l'Iran, le 25 août dernier, les États-Unis ont mis en garde tous les partenaires commerciaux de Téhéran qui poursuivraient leurs échanges sans adopter de mesures concrètes pour le moment. Mais de toute façon, pour l'Irak, cesser tout commerce avec l'Iran voisin serait quasiment impossible. Reportage à Bagdad de Marie-Charlotte Roupi.
5: Dans le quartier de Jamila, Bagdad, se trouve le marché de gros des produits alimentaires.
6: Là, ce sont majoritairement des produits laitiers, irakiens, iraniens, saoudiens et turc.
5: Nasser Nasser Abdulrida est négociant. Il craint les retombées de nouvelles sanctions américaines contre l'Iran. Les sanctions précédentes et la fermeture répétée du détroit d'Ormuz ont déjà fait monter les prix des produits importés. L'Iran restait encore le fournisseur le moins cher.
6: Le marché irakien dépend à hauteur de 60 à 70% des produits iraniens dans tous les domaines. Alors si les importations de marchandises sont interrompues, nous serons affectés, oui. Les prix sur le marché deviendront anormalement élevés.
5: En mars 2026, la Chambre de commerce iranienne estimait que l'Irak représentait 50% des exportations de son industrie alimentaire. Alors à Bagdad, les conséquences des sanctions se font forcément ressentir. Ahmed Kadem, comptable dans une entreprise voisine.
7: Nous échangeons avec eux au sujet des marchandises et ils se plaignent de l'augmentation des prix des matières plastiques, du verre et du sucre. Les prix des marchandises en Iran ne correspondent plus à ceux du marché irakien.
5: Selon lui, certaines entreprises ont déjà cessé leur importation d'Iran. Mais Abou Mohammad, comptable lui aussi, rejette les menaces américaines contre les pays commerçants avec Téhéran.
8: La coopération entre nous et l'Iran continuera. Transférer de l'argent n'est pas difficile pour nous.
5: Dans ce contexte, tous restent discrets sur la manière dont ils payent leurs fournisseurs iraniens. Marie-Charlotte Roupi, Bagdad, RFI.
2: L'administration Trump tente donc, en plus des frappes, d'asphyxier l'Iran économiquement, mais Téhéran n'est pas isolé pour autant. Le président Massoud Pezeshkian est à Bichkek, au sommet de l'organisation de Shanghai, autour de la Chine et de la Russie, un bloc régional asiatique et eurasiatique qui veut faire contrepoids à l'influence occidentale. Vladimir Poutine va s'entretenir aujourd'hui avec le président iranien. En marge de ce sommet, la Chine, grand importateur de pétrole iranien, a déjà prévenu qu'elle défendrait fermement ses intérêts. Quant au Japon, il envisage de consacrer près de 9 000 milliards de yens l'an prochain à son budget de la défense, près de 50 milliards d'euros, un record pour l'archipel. Tokyo souhaite en particulier doper la place de l'intelligence artificielle dans l'armée dans un contexte, Claire Fage, d'aggravation des tensions avec ses voisins.
9: Le Japon répond aux menaces croissantes de la Chine et de la Russie sur ses îles par un niveau de dépenses militaires inédit. Il s'agit d'acquérir des missiles hypersoniques et de généraliser l'usage des drones et de l'IA dans une armée nippone en peine d'effectifs, explique Céline Pajon, chercheuse à l'IFRI.
10: L'intelligence artificielle comme appui à la prise de décision militaire et puis l'utilisation massive des drones. Ce sont deux capacités sur lesquelles le Japon veut monter en puissance très rapidement. C'est d'autant plus important que dans le contexte japonais, on est face à un problème très fort de recrutement militaire. La démographie est très peu dynamique, donc c'est très difficile pour les Japonais de pouvoir monter en puissance en matière de capacité militaire sans pouvoir aligner en fait le personnel pour utiliser ces capacités. Donc l'utilisation de l'IA, l'utilisation des drones, ça devient vital pour le Japon pour vraiment monter en puissance.
9: La difficulté sera de financer ce budget de défense record, étant donné la situation financière du Japon, confronté à une forte inflation, à un yen faible et à un endettement qui frise les 230% du PIB.
2: Les États-Unis ont irrité leurs partenaires européens en conviant le ministre russe au G20 Finance, tandis qu'une nouvelle fois l'attaque la nuit dernière a été massive en Ukraine, à coups de missiles balistiques et de drones de combat. Moscou a frappé la capitale Kiev et sa région, faisant au moins 12 morts, la plupart tués dans un dépôt des chemins de fer. La Russie assure ne viser que des cibles militaires, ce que démentent les autorités ukrainiennes. Loin des bombardements, séjour de rentrée scolaire en France, plus de 11 millions d'enfants retournent en classe aujourd'hui. Une rentrée particulière pour les sinistrés des incendies qui ont ravagé le sud-ouest du pays cet été. Plus de 400 km² réduits en fumée. Dans la commune du Porge, village le plus touché de 3500 habitants, où plus de 180 maisons ont été détruites, cette rentrée annonce un semblant de retour à la normale. Reportage sur Juliette Pietrachet.
11: Ils reviennent parce que des fois il y a des reprises. Et on a dû un peu partir parce qu'on avait peur que ça rebrûle.
12: Avec ses mots d'enfant, Maïwen, 10 ans, raconte son évacuation du Porge. À ses côtés, sa mère, Audrey.
13: On s'est auto-sauvés. Et c'est parce qu'on a vu les braises tomber dans le jardin, parce qu'il était là. Mais c'était apocalyptique.
12: Depuis leur retour à leur domicile,

0: Une collecte de fournitures scolaires a été organisée pour les enfants des sinistrés. Des groupes de parole et une cellule psychologique ont aussi été mis en place. Juliette Pietraszewski, Le Porche RFI.
1: Voilà, c'est la fin de ce journal. Merci de l'avoir suivi. Tout de suite, 8 milliards de voisins avec Emmanuel Bastide. Et ne manquez pas ensuite RFI Midi, présenté par Anne Kantner.
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1: Merci d'être à l'écoute de RFI, les 15h en temps universel, 17h à Paris et 18h à Kiev. Le journal vous est présenté par Karine Bellicha. Bonjour Karine.
2: Bonjour Caroline, bonjour à tous. À la une, Bruxelles juge la présence du ministre russe des Finances au G20 inappropriée. Initiative prise par les États-Unis, organisateurs du sommet. L'Union européenne estime qu'il n'est pas question de normaliser ses relations avec le Kremlin, qui multiplie les attaques meurtrières sur le sol ukrainien. La polémique enfle au Népal concernant l'acheminement de l'aide humanitaire, les sinistrés de la crue dévastatrice, manque de tout et les hélicoptères pour acheminer vivres et médicaments ne sont pas assez nombreux. Katmandou tarde toujours à accepter le soutien international. L'été brûlant et ses catastrophes en cascade a marqué un point de bascule dans les opinions publiques. La prise de conscience des conséquences du réchauffement climatique a infusé, comme en France, une étude en témoigne. Un ministre russe a donc été l'invité surprise de la réunion du G20 Finance à Asheville aux États-Unis. Anton Siluanov est apparu hier aux côtés de l'hôte de la réunion, des argentiers des grandes économies mondiales, le secrétaire au Trésor américain Scott Bessent, une initiative désapprouvée par les Européens, Bruxelles qualifiant sa présence d'inappropriée. Thomas de Saint-Léger.
3: C'est une première depuis 2022, une première remarquée à défaut d'avoir été annoncée persona non grata depuis le début de l'invasion à grande échelle en Ukraine. Le ministre russe des Finances était hier du rendez-vous rassemblant ses homologues du G20. Présence crispante pour certains invités, signal perturbant, dénonce le représentant allemand Lars Klingbeil. Tenu à l'écart d'une photo de groupe officiel menacé de boycott par plusieurs hauts responsables européens, Anton Siluanov a néanmoins pris la parole au cours de la réunion. Il s'est également entretenu avec Scott Bessent, le secrétaire au Trésor américain, qui, selon une source citée par Reuters, lui aurait rappelé la nécessité de mettre fin au conflit en Ukraine comme préalable à toute concession ou accord économique avec la Russie. Cette rencontre intervient 6 jours après la visite du patron de la CIA à Moscou, preuve que le contact est maintenu, que certains efforts sont entrepris ces dernières semaines. Et c'est d'ailleurs ce que note la presse russe aujourd'hui. Le contenu de leurs discussions et leurs conclusions importe peu. L'essentiel est qu'ils se soient rencontrés, écrit l'éditorialiste du quotidien Commerçante Dimitri Drizé, qui conclut « Certains signes de progrès laissent entrevoir un espoir, aussi ténu soit-il ».
2: Pendant ce temps, les attaques massives du Kremlin s'enchaînent en Ukraine à coups de missiles balistiques et de drones de combat. Moscou a frappé la capitale Kiev et sa région, faisant au moins 12 morts. La plupart tués dans un dépôt des chemins de fer. La Russie assurant ne viser que des cibles militaires, ce que démentent les autorités ukrainiennes qui manquent toujours d'engins intercepteurs pour faire face aux missiles russes. Un poste électrique a été endommagé par un attentat à la bombe près d'une centrale thermique en Allemagne, dans l'est du pays, tout près de la frontière polonaise, endommageant plusieurs lignes électriques, plusieurs engins explosifs de fabrication artisanale ont été retrouvés à proximité. Un incident qui arrive quelques semaines après la découverte d'un drone explosif à l'aéroport de Leipzig début août, pour lequel Berlin s'apprête, après enquête, à accuser formellement le Kremlin d'être responsable, selon la presse allemande. Le président iranien remercie Vladimir Poutine pour la position de la Russie dans le conflit au Moyen-Orient, à Bishkek, au sommet de l'Organisation de la coopération de Shanghai, autour de la Russie et de la Chine, un bloc régional asiatique et eurasiatique dont l'ambition est de peser face à l'influence occidentale. Massoud Pezeshkian appelle dans le même temps Washington à revenir à la table des négociations, alors que Donald Trump menace de nouveau l'Iran de bombardement. 4 Palestiniens, dont 3 enfants, ont été tués à Gaza, des morts lors d'une opération israélienne visant à arrêter un haut responsable du Hamas. Les autorités locales évoquent une douzaine de frappes ainsi que des tirs nourris de drones près de la ville de Gaza.
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2: Un mur des disparus à Katmandou, dans la capitale népalaise, des familles placardent la photo de leurs proches. Les portraits affichés débordent à l'entrée de l'hôpital. Dernier espoir de les retrouver une semaine après la crue dévastatrice dans l'Himalaya. Alors que la barre des 1000 morts recensée est désormais franchie et que près de 4500 personnes manquent toujours à l'appel, l'aide peine à arriver jusqu'aux sinistrés et les autorités tardent toujours à demander des renforts à l'étranger. Emmanuel Derville est sur place.
4: La catastrophe du 26 août met les moyens du gouvernement népalais à rude épreuve. Et une partie de l'opinion s'impatiente. Dans la localité de Trichouli, des familles ont trouvé refuge dans des écoles et souffrent à cause de la lenteur des secours. La bourgade n'est reliée au monde extérieur que par une ou deux pistes étroites et boueuses, où les véhicules tout-terrain s'enlisent à cause de la pluie. Il faut parfois 4 heures pour parcourir quelques dizaines de kilomètres. Des Népalais s'agacent de voir des ministres se rendre en hélicoptère dans les zones touchées alors que l'armée manque d'appareils. 2 seraient coincés en révision en Inde selon la presse locale et les autorités n'ont demandé aucun renfort. Pourtant, les pays voisins comme la Chine et le Pakistan ont des hélicoptères lourds. L'armée indienne opère 15 Chinooks américains capables de transporter 11 tonnes de matériel. Pendant ce temps, les sinistrés ont besoin de ravitaillement. Le manque de médicaments, d'eau et de nourriture commence à se faire sentir. Emmanuel Derville, Katmandou, RFI.
2: Les scientifiques estiment que le réchauffement climatique dû à l'activité humaine a aggravé la catastrophe au Népal. Plus globalement, l'été qui vient de se dérouler, fait de canicules et d'incendies à répétition, marque un point de bascule, notamment en France. Selon l'étude Été brûlant du think tank Destin commun, ces phénomènes de plus en plus extrêmes ont renforcé la conscience climatique des Français et le sentiment d'urgence. 6 Français sur 10 indiquent qu'ils feront de cet enjeu un critère important de leur choix de vote pour l'élection présidentielle l'an prochain. Stewart Shaw est directeur général adjoint de Destin commun, co-rédacteur de cette étude.
5: L'inquiétude des Français vis-à-vis du changement climatique s'est considérablement amplifiée. C'est-à-dire que les Français sont conscients aujourd'hui que les enjeux concernant le changement climatique sont des enjeux structurels, voire structurants. Ça, c'est le premier point. Le deuxième point, c'est que on voit finalement qu'en regard de cette inquiétude-là, on a des Français qui aussi entre une forme d'impuissance, voire de résignation, et qui est renforcée peut-être par l'absence de la parole politique dont une large majorité des Français ne perçoit pas encore la vision ou le plan d'action dans l'ensemble des mouvements et des partis politiques. Pour la présidentielle de 2027, c'est très clair, c'est un sujet qui va compter. Néanmoins, pour l'instant, aucun parti politique n'a réussi finalement à capitaliser sur cette séquence de crise pour faire valoir ses propositions et sa vision concernant les enjeux environnementaux.
2: Stewart Shaw interrogé par Igor Strauss. Ces jours de rentrée scolaire en France, plus de 11 millions d'élèves sont retournés en classe aujourd'hui. Une rentrée marquée notamment par la distribution à tous les élèves d'un questionnaire sur les violences sexistes et sexuelles. Un nouveau dispositif est aussi mis en place au sein de l'Église française, à la place de l'INIR, qui a accompagné 2000 victimes de violences sexuelles dans leur enfance au sein de l'Église catholique. Cette instance indépendante est désormais remplacée par Renaître, les explications de Tanita Fallet.
6: Comme pour l'INIR, Renaître a vocation à proposer des réparations financières, mais aussi psychologiques. Mais ce dispositif sera permanent. L'INIR avait été créé pour une durée limitée. L'autre grande différence avec Renaître, les cellules d'écoute et d'accompagnement des victimes dépendront des diocèses en lien direct avec l'Église. Donc, mais la conférence des évêques l'assure, le nouveau dispositif sera également composé d'une instance nationale indépendante, car l'indépendance, c'était un des fondements de l'INIR. Marie Derain de Vaucresson en est la présidente. Elle espère que Renaître reprendra ce principe d'indépendance au cœur des recommandations de la Commission sur les abus sexuels dans l'Église de 2021.
7: Pour que ce soit dans la continuité de l'INIR, il y a un certain nombre de principes à respecter. Juste, on ne peut pas considérer que la réponse puisse venir de l'intérieur. Dans une institution qui est à l'origine des manquements, et ça c'est toujours compliqué d'être jugé parti. Ça signifie qu'il faut permettre qu'une instance existe en dehors de l'Église.
6: De son côté, pendant 18 mois, l'INIR continuera d'accompagner les victimes dont les dossiers sont en cours, avant de définitivement laisser sa place à la nouvelle instance aux contours encore flous.
2: 30 ans après la mort de Tupac, un jury a reconnu Dwayne Davis, un ancien membre d'un gang de Los Angeles, coupable de son meurtre. Tupac Shakur, légende du rap américain, blessé par balle en sortant d'un combat de boxe et qui succombera quelques jours plus tard à l'âge de 25 ans. Le jury a donc retenu la thèse de l'accusation des représailles au passage à tabac du neveu de Dwayne Davis auquel Tupac Shakur avait participé. Tout de suite, place à l'humour sur le Pont des Arts avec vous, Nathalie Amar. Bonjour Nathalie.
8: Bonjour Karine Belisha. Et oui, on est avec Yazid Assoumani. À tout de suite.
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